La sincérité doit nous guider, fuir les gestes vides, chercher la vérité, revoir l'amour sous un nouvel angle. Et ensemble, nos cœurs s'entremêlent. 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